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0: 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Juste essentiel par Jennifer. Une femme, une maman, une soignante, soucieuse de s'occuper des patients. Après avoir cheminé vers un éveil spirituel, elle a compris qu'elle devait continuer à aider les gens, mais de manière différente. Elle a donc une nouvelle mission, celle d'apporter du mieux-être physique, psychique et émotionnel, que ce soit par des massages traditionnels ou plus en profondeur par soins énergétiques. Elle vous accueille dans une pièce dédiée à des soins, dans une atmosphère douce, rassurante et chaleureuse, avec sa table de massage, ses plaides, ses huiles, ses ressentis, sa discrétion, son écoute, son respect de la pudeur, son attention et sa bienveillance. Elle propose des formations aux personnes qui souhaitent évoluer aussi dans ce domaine. Elle organise également 2 salons bien-être par an pour faire découvrir des thérapeutes du bien-être et artisans locaux au public. Parce que prendre soin de soi est juste essentiel.
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1: Juste essentiel, par Jennifer. Une femme, une maman, une soignante, soucieuse de s'occuper des patients. Après avoir cheminé vers un éveil spirituel, elle a compris qu'elle devait continuer à aider les gens, mais de manière différente. Elle a donc une nouvelle mission, celle d'apporter du mieux-être physique, psychique et émotionnel, que ce soit par des massages traditionnels ou plus en profondeur par soins énergétiques. Elle vous accueille dans une pièce dédiée à des soins, dans une atmosphère douce, rassurante et chaleureuse, avec sa table de massage, ses plaids, ses huiles, ses ressentis, sa discrétion, son écoute, son respect de la pudeur, son attention et sa bienveillance. Elle propose des formations aux personnes qui souhaitent évoluer aussi dans ce domaine. Elle organise également 2 salons bien-être par an pour faire découvrir des thérapeutes du bien-être et artisans locaux au public. Parce que prendre soin de soi est juste essentiel.
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1: 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Josiane Meyer est une conférencière et journaliste réputée en Suisse et en France, particulièrement engagée dans les domaines de la gestion du stress, du développement personnel et de la communication. Le bien-être, où elle partage ses expertises avec un large public. Ses interventions se caractérisent par un mélange de conseils pratiques et de stratégies pédagogiques, visant à aider les individus à mieux gérer leurs émotions et à améliorer leur quotidien, tant sur le plan personnel que professionnel. D'ailleurs, ses podcasts passent sur RCU. Ses conférences tout style, ludiques et dynamiques, attirent des publics variés, allant des professionnels en quête de performance à des particuliers désireux de trouver plus de sérénité dans leur vie quotidienne. 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
1: Juste essentiel, par Jennifer. Une femme, une maman, une soignante, soucieuse de s'occuper des patients. Après avoir cheminé vers un éveil spirituel, elle a compris qu'elle devait continuer à aider les gens, mais de manière différente. Elle a donc une nouvelle mission, celle d'apporter du mieux-être physique, psychique et émotionnel, que ce soit par des massages traditionnels ou plus en profondeur par soins énergétiques. Elle vous accueille dans une pièce dédiée à des soins, dans une atmosphère douce, rassurante et chaleureuse, avec sa table de massage, ses plaids, ses huiles, ses ressentis, sa discrétion, son écoute, son respect de la pudeur, son attention et sa bienveillance. Elle propose des formations aux personnes qui souhaitent évoluer aussi dans ce domaine. Elle organise également 2 salons bien-être par an pour faire découvrir des thérapeutes du bien-être et artisans locaux au public. Parce que prendre soin de soi est juste essentiel. 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
0: 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Josiane Meyer est une conférencière et journaliste réputée en Suisse et en France, particulièrement engagée dans les domaines de la gestion du stress, du développement personnel et de la communication. Le bien-être, où elle partage ses expertises avec un large public. Ses interventions se caractérisent par un mélange de conseils pratiques et de stratégies pédagogiques, visant à aider les individus à mieux gérer leurs émotions et à améliorer leur quotidien, tant sur le plan personnel que professionnel. D'ailleurs, ses podcasts passent sur RCU. Ses conférences tout style, ludiques et dynamiques, attirent des publics variés, allant des professionnels en quête de performance à des particuliers désireux de trouver plus de sérénité dans leur vie quotidienne. 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
2: Juste essentiel, par Jennifer. Une femme, une maman, une soignante, soucieuse de s'occuper des patients. Après avoir cheminé vers un éveil spirituel, elle a compris qu'elle devait continuer à aider les gens, mais de manière différente. Elle a donc une nouvelle mission, celle d'apporter du mieux-être physique, psychique et émotionnel, que ce soit par des massages traditionnels ou plus en profondeur par soins énergétiques. Elle vous accueille dans une pièce dédiée à des soins, dans une atmosphère douce, rassurante et chaleureuse, avec sa table de massage, ses plaids, ses huiles, ses ressentis, sa discrétion, son écoute, son respect de la pudeur, son attention et sa bienveillance. Elle propose des formations aux personnes qui souhaitent évoluer aussi dans ce domaine. Elle organise également 2 salons bien-être par an pour faire découvrir des thérapeutes du bien-être et artisans locaux au public. Parce que prendre soin de soi est juste essentiel.
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Bernard est une conférencière et journaliste réputée en Suisse et en France, particulièrement engagée dans les domaines de la gestion du stress, du développement personnel et de la communication. Le bien-être, où elle partage ses expertises avec un large public. Ses interventions se caractérisent par un mélange de conseils pratiques et de stratégies pédagogiques, visant à aider les individus à mieux gérer leurs émotions et à améliorer leur quotidien, tant sur le plan personnel que professionnel. D'ailleurs, ses podcasts passent sur RCU. Ses conférences tout style, ludiques et dynamiques, attirent des publics variés, allant des professionnels en quête de performance à des particuliers désireux de trouver plus de sérénité dans leur vie quotidienne. 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
1: Juste Essentiel, par Jennifer. Une femme, une maman, une soignante, soucieuse de s'occuper des patients. Après avoir cheminé vers un éveil spirituel, elle a compris qu'elle devait continuer à aider les gens, mais de manière différente. Elle a donc une nouvelle mission, celle d'apporter du mieux-être physique, psychique et émotionnel, que ce soit par des massages traditionnels ou plus en profondeur par soins énergétiques. Elle vous accueille dans une pièce dédiée à des soins, dans une atmosphère douce, rassurante et chaleureuse, avec sa table de massage, ses plaids, ses huiles, ses ressentis, sa discrétion, son écoute, son respect de la pudeur, son attention et sa bienveillance. Elle propose des formations aux personnes qui souhaitent évoluer aussi dans ce domaine. Elle organise également 2 salons bien-être par an pour faire découvrir des thérapeutes du bien-être et artisans locaux au public. Parce que prendre soin de soi est juste essentiel. 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

Et c'est parti, salut à toutes et à tous, bienvenue dans l'Alsace Morning. Les amis, vous allez bien? Ouais, ça chauffe, hein, ça va de nouveau chauffer aujourd'hui. Hydratez-vous, je vous préviens, vous allez l'entendre ce mot, hydratez-vous, buvez de l'eau, buvez de l'eau, buvez de l'eau. C'est super important, il y a tout plein de morts par noyade, purée, mais faites attention, mouillez-vous la nuque, et puis même, ne sautez pas à l'eau comme ça, comme des fous, hein. C'est très, très dangereux. Les amis, on est ensemble jusqu'à 11h, on est parti pour 2h, je vais ambiancer vos oreilles, on va être bien, j'ai un gros programme rien que pour vous, mais tout de suite, on commence avec un premier son, allez, un petit Alex da Costa, Volveranos, pour commencer la matinée, c'est juste ce qu'il faut. Bonne écoute, à tout de suite.

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1: 9h07 sur Radio RCU, déjà du super beau monde avec nous sur le chat. On dit bonjour à Zezem, salut Zezem, l'aigle de la route au volant de son bus. Rien ne l'arrête, sois prudent mon pote, fais gaffe à toi et surtout bois de l'eau. C'est super important, surtout pour toi hein, dans ta boîte de conserve avec tout plein de vitres. T'es carrément exposé au soleil. Max est également avec nous, salut mon Max, j'espère que t'as la frite aujourd'hui. Viviane également est là, Sylvie est avec nous. Bonjour, bonjour, merci d'avoir choisi RCU pour passer votre matinée, c'est vraiment super cool. Les amis, ce matin, il va y avoir bien sûr votre devinette du jour. Votre devinette du jour, elle est là, elle est prête. Je vous parlerai également. Il y aura également les infos inutiles. On fera un tour du côté des anniversaires des stars de la musique. On fera un point sur le ciel. Il y aura un indice pour la devinette. Votre brique, le saviez-vous? Il y aura l'horoscope. Je vous parlerai d'un partenaire RCU et la réponse à la devinette qui annonce la fin de l'émission. On n'y est pas du tout. On est même au tout début. Donc, et on va tout de suite se faire un son, les amis, avec Loco Loco de Gordo sur RCU. Très bonne écoute.

0: 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Le bien-être, où elle partage ses expertises avec un large public. 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Bienvenue sur Résonance.
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Femme libérée d'Alter Ego, on adore ce titre à RCU les amis, et aujourd'hui on est jeudi, on est le 25 juin 2026, plusieurs journées spéciales sont célébrées à travers le monde, la principale reconnue par les Nations Unies est la journée internationale des gens de mer. Cette journée rend hommage à tous ceux qui travaillent sur les océans, les marins, officiers, équipages de cargo, pêcheurs ou encore personnel de la marine marchande. Sans eux, une immense partie du commerce mondial serait tout simplement à l'arrêt. On estime que près de 90% des marchandises mondiales transitent par la mer. Une journée pour saluer ces travailleurs souvent loin de leur famille pendant de longues semaines. Un autre événement est observé aujourd'hui dans de nombreux pays, c'est la journée mondiale du vitiligo. Elle vise à sensibiliser le public à cette maladie de la peau qui provoque une dépigmentation et touche des millions de personnes dans le monde. Cette journée encourage également l'acceptation de soi et la lutte contre les préjugés. Et pour les amateurs de journées insolites, certains pays célèbrent aussi aujourd'hui la journée du fromage de chèvre, la journée du parfait à la fraise, ou encore la journée de la poignée de main. Voilà, alors en ce 25 juin, que vous soyez sur la route au bureau ou peut-être même en vacances, ayez une petite pensée pour celles et ceux qui font naviguer les navires du monde entier. C'était votre minute de journée mondiale. Voilà, qu'on retrouve demain dans l'Alsace Morning. Allez, on retourne dans le meilleur du son tout de suite. On va s'écouter Bébé Rexha, New Religion sur RCU. Super bonne écoute.

0: on s'en bat les couilles de Alcan sur RCU, les amis, tout va bien. Courage, hein, si vous êtes au boulot, ouais, courage, buvez de l'eau et prudence, prudence si vous êtes sur la route. Ah, on va continuer dans la musique et votre devinette arrive tout de suite derrière. On va continuer avec Alexis Large, Barra Barra Bere sur RCU. Allez, bonne écoute, à tout de suite, c'est parti. Ah oui.
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2: La devinette du jour, les amis, vous la trouverez sur la page Facebook de l'émission Elsass Morning RCU. Et aujourd'hui, dites-moi, mon premier, est-ce que l'on fait quand on frappe dans les mains? Mon deuxième est le contraire de tard. Et mon troisième est la première lettre de l'alphabet. Je répète, mon premier est ce que l'on fait quand on frappe dans ses mains. Mon deuxième est le contraire de tard. Mon troisième est la première lettre de l'alphabet. Et sans lui, votre réveil serait beaucoup plus triste. Qui suis-je ? Voilà, les amis, mettez-moi tout ce qui vous passe par la tête en commentaire sur la page Elsass Morning RCU. Vous avez aussi le chat Radio RCU sur Messenger ou les autres pages Radio RCU sur Facebook. On fera un point durant l'émission. Il y aura un indice après la météo et la réponse en fin d'émission. Voilà, n'hésitez pas à vos claviers, à toutes et à tous. Merci déjà pour vos réponses. Retour au au meilleur du son, hein. Au meilleur du son sur RCU avec tout de suite Andrea Bocelli et Dena, c'est avec David Guetta. Très bonne écoute.

sur scène, c'était Bon Entendeur avec bien sûr Dalida sur RCU et nous revoilà les amis, toujours en direct, toujours de bonne humeur. Ça va être l'heure de votre info inutile et aujourd'hui je sais pas comment vous dire, hein. Là, moi je me dis que je ne vais plus rien jeter, je vais tout vendre sur internet, on en reparle tout de suite. Ah oui, ça va être énorme, tout de suite après Blaster Jax sur RCU, super bonne écoute tout le monde.

Unverfull de Blaster Jacks dans l'Elsace Morning. Les amis, vous êtes prêts à entendre ce que je vais vous dire? D'accord, l'info tellement inutile, mais magnifiquement absurde. Pour aujourd'hui, ça va être absurde. Allez, saviez-vous qu'en 1995, un homme a réussi à vendre le contenu de sa corbeille à papier sur Internet? Oui, sa corbeille, pas l'ordinateur, pas le bureau, pas le meuble, la corbeille avec les papiers dedans. L'homme met une annonce en expliquant qu'il vend le contenu exact de sa poubelle de bureau, des brouillons, des notes ratées, des papiers froissés, bref, des déchets. Et contre toute logique, quelqu'un l'achète. Imaginez la discussion. Qu'avez-vous acheté aujourd'hui? Bah, une poubelle. Ah, pratique. Non, juste ce qu'il y a dedans. À partir de ce moment-là, l'humanité a officiellement prouvé qu'elle pouvait acheter absolument n'importe quoi. Et quand je dis n'importe quoi, quelques années plus tard, des gens ont vendu de l'air en bouteille. Ouais, des pixels sur Internet, des cailloux avec des yeux dessinés dessus et même des bananes scotchées à un mur pour des sommes astronomiques. Ah, purée les amis, moi aussi je vais m'y mettre. Comme quoi, la frontière entre le génie et le grand n'importe quoi est parfois très floue. Le plus incroyable, la personne qui a acheté cette corbeille savait parfaitement ce qu'elle contenait. C'est un peu comme payer pour recevoir le sac de courses oublié de votre voisin. Ou commander un mystère dont on sait déjà qu'il est inutile. Mais quelque part, c'est aussi ça, la magie de l'être humain. On explore, on invente, et parfois, on achète des déchets. Les amis, c'était votre rubrique de l'info inutile. Avec ma voix qui se barre. Qu'on retrouve demain dans l'Elsace Morning. Allez, place au son, tout de suite. On va s'écouter Diziz avec Amsterdam. Très bonne écoute.

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1: Amsterdam de Dizis dans l'Alsace Morning. Un grand bonjour à toi, Céline, qui nous écrit. Elle est en vacances à Djerba. Super, bonnes vacances à toi, Céline. Et bonnes vacances à tous ceux et toutes celles qui y sont en ce moment. Voilà, profitez-en à mort. Et vous avez de la chance, on est en pleine canicule. Vous avez bien fait d'être en vacances maintenant. Voilà, vous pouvez correctement vous protéger. Les autres, courage, hein, ceux qui bossent, on est avec vous. Hydratez-vous. Essayez de commencer plus tôt pour finir plus tôt si vous avez la possibilité, bien sûr. Voilà, et sinon, voilà, courage. Ouais, courage, hein. On est tous pareils. Les amis, on continue. Allez, on continue, 9h45. Déjà, on va se faire un son, Charlotte Cardin, The Way We Long, We Touch, sur RCU. Bonne écoute, à tout de suite.

famille, toujours en direct et de bonne humeur avec le sourire. Et je m'adresse maintenant à vous, amis passionnés d'automobile, amateurs de belles mécaniques et amoureux des grandes causes. Réservez votre dimanche 28 juin parce qu'il y a des événements qui font vibrer les moteurs et d'autres qui font vibrer les cœurs. Eh bien, à Isenheim, les deux seront réunis. Le Rotary Car Show, c'est le rendez-vous automobile caritatif à ne surtout pas manquer. De 10h à 18h, rendez-vous au bar American X Design, au 34 rue de l'Industrie à Isenheim, pour une journée exceptionnelle placée sous le signe de la passion et de la solidarité. Au programme, des baptêmes en voiture d'exception. Oui, vous avez bien entendu, montez à bord de véhicules prestigieux et vivez des sensations incroyables aux côtés de passionnés. Une magnifique exposition de voitures de prestige et de collection vous attend également. Des modèles rares, des carrosseries de rêve, des moteurs qui font battre le cœur et un peu plus vite. Surtout, un véritable paradis pour les amateurs d'automobiles. Vous pourrez aussi profiter de simulateurs de conduite, d'une ambiance musicale avec DJ, d'une buvette et d'un espace petite restauration pour passer une journée conviviale en famille ou entre amis. Et surtout, derrière le bruit des moteurs, se cache une très belle cause. Toutes les recettes de cette journée seront reversées au profit des enfants autistes et polyhandicapés en soutien à l'association Résonance. Alors, pour seulement 15 euros, vous pourrez vivre une expérience exceptionnelle tout en participant à une formidable chaîne de solidarité. Petits et grands sont les bienvenus. Alors, notez bien la date, dimanche 28 juin 2026 à Isenheim, de 10h à 18h, Rotary Car Show, baptême en voiture d'exception, exposition de véhicules de prestige et de collection, simulateur DJ buvette au profit des enfants. Voilà, et comme on dit souvent, un tour en voiture d'exception, c'est déjà magique. Mais quand, en plus, cela permet de faire briller l'avenir d'enfants extraordinaires, alors là, ça devient inoubliable. Ne ratez pas ça, les amis, soyez nombreux. C'est vraiment une très belle initiative du Rotary Car Show. Voilà, on continue tout de suite dans le meilleur du son avec Dinoro All Golfing sur RCU. Très bonne écoute.

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1: 9h54, bientôt 5 dans l'Alsace Morning. C'est maintenant l'heure de votre flash anniversaire de vos stars de la musique. 100% musique en fait. Et sans... Alors aujourd'hui...

0: Personnel et de la communication. Le bien-être, où elle partage ses expertises avec un large public. Ses interventions se caractérisent par un mélange de conseils pratiques et de stratégies pédagogiques, visant à aider les individus à mieux gérer leurs émotions et à améliorer leur quotidien, tant sur le plan personnel que professionnel. D'ailleurs, ses podcasts passent sur RCU. Ses conférences tout style, ludiques et dynamiques, attirent des publics variés, allant des professionnels en quête de performance à des particuliers désireux de trouver plus de sérénité dans leur vie quotidienne. Bienvenue sur Résonance.
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1: 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Josiane Meyer est une conférencière et journaliste réputée en Suisse et en France, particulièrement engagée dans les domaines de la gestion du stress, du développement personnel et de la communication. Le bien-être, où elle partage ses expertises avec un large public. Ses interventions se caractérisent par un mélange de conseils pratiques et de stratégies pédagogiques, visant à aider les individus à mieux gérer leurs émotions et à améliorer leur quotidien, tant sur le plan personnel que professionnel. 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Bienvenue sur Résonance.
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1: Juste essentiel, par Jennifer. Une femme, une maman, une soignante, soucieuse de s'occuper des patients. Après avoir cheminé vers un éveil spirituel, elle a compris qu'elle devait continuer à aider les gens, mais de manière différente. Elle a donc une nouvelle mission, celle d'apporter du mieux-être physique, psychique et émotionnel, que ce soit par des massages traditionnels ou plus en profondeur par soins énergétiques. Elle vous accueille dans une pièce dédiée à des soins, dans une atmosphère douce, rassurante et chaleureuse, avec sa table de massage, ses plaids, ses huiles, ses ressentis, sa discrétion, son écoute, son respect de la pudeur, son attention et sa bienveillance. Elle propose des formations aux personnes qui souhaitent évoluer aussi dans ce domaine. Elle organise également 2 salons bien-être par an pour faire découvrir des thérapeutes du bien-être et artisans locaux au public. Parce que prendre soin de soi est juste essentiel.
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1: Juste Essentiel, par Jennifer. Une femme, une maman, une soignante, soucieuse de s'occuper des patients. Après avoir cheminé vers un éveil spirituel, elle a compris qu'elle devait continuer à aider les gens, mais de manière différente. Elle a donc une nouvelle mission, celle d'apporter du mieux-être physique, psychique et émotionnel, que ce soit par des massages traditionnels ou plus en profondeur par soins énergétiques. Elle vous accueille dans une pièce dédiée à des soins, dans une atmosphère douce, rassurante et chaleureuse, avec sa table de massage, ses plaids, ses huiles, ses ressentis, sa discrétion, son écoute, son respect de la pudeur, son attention et sa bienveillance. Elle propose des formations aux personnes qui souhaitent évoluer aussi dans ce domaine. Elle organise également 2 salons bien-être par an pour faire découvrir des thérapeutes du bien-être et artisans locaux au public. Parce que prendre soin de soi est juste essentiel.
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1: Hello tout le monde, j'espère que vous allez bien sur Radio RCU, la première radio numérique d'Alsace. On est là tranquillement, 15h16, j'avais dit 15h15, on se met en direct, donc c'est comme ça. On n'a pas beaucoup de retard, donc ça fait vraiment plaisir. Un grand merci à Victor qui est là, à notre ami Franck, à notre ami Wuz, qui est présent, Jim Jim qui est là aussi. Un grand merci aussi à Lucky qui est aussi sur le chat, un gros bisou à toi mon poulet. Un grand bisou aussi à notre ami Valérie, Frédéric, Pinch, Nathalie, nous avons Romain, nous avons Sandrine, Marie-Aude et Roland qui sont là présents comme ça tranquillement. Et ça fait vraiment plaisir. Un grand merci à tous ceux qui sont déjà là tranquillement sur Radio RCU, playrcu.fr pour ceux qui veulent balancer des dédicaces, c'est radiorcu.fr sur le site ou alors le player officiel, hein, playrcu.fr. Et on est aussi en multilive sur TikTok avec bien sûr déjà combien 3000, ouais, quasiment 4K. Et il y a déjà du monde, du très beau monde avec notre amie Luna aussi qui est là présente. Donc un grand merci à vous toutes et à vous tous. On va commencer par Supergrass avec Alright. Et en vous remerciant déjà pour commencer, ben on vous passe ce son-là pour vous remercier. Un grand merci à vous. Et on se retrouve juste après ça, tout de suite.

Bon, on me demande de descendre au thermostat. Je peux pas, les copains, je suis désolé. On me prend pour Dieu maintenant, c'est incroyable. Non, c'est fou, ouais. On va pas blasphémer, les amis. Par contre, je suis là, à la régie, aux platines, pour vous donner les meilleurs du son. Et ça, je peux vous rafraîchir avec grand merveille votre quotidien, les copains. Avec le nouveau Clan Bandit et Bing Ping. J'adore, I don't wanna hurt you. Et j'ai reçu ce matin. Alors, la production m'a demandé, Mars, qu'est-ce que t'en penses? Moi, j'ai dit, mais attendez, c'est quoi cette merveille de son? C'est quoi cette lourdeur de ouf. Ils m'ont dit, ok, tu veux la passer? Bah oui, j'aimerais bien la passer, les copains, bien sûr. J'ai envie de faire partager à tous les spartiates d'RCU. Donc ils m'ont dit, tiens, passe-la. Dis-toi que c'est pour toi. Vous êtes dans l'exclu radio française. Et donc c'est la première fois que ça passait en Radio France. Franchement, un truc de fou. Je vais vous la passer. Ça s'appelle Clan Bandit avec, bien sûr, Ping Ping. Et c'est I Don't Wanna Hurt You. Et on revient juste après ça. Dites-moi ce que vous en pensez, les copains. Dites-moi tout. Allez, à tout de suite.

Le dernier Clan Bambit, les amis, j'adore, j'adore, j'adore. Et puis c'est unanime hein, sur Radio RCU, sur les Messenger, bref, sur partout. Bah, tout le monde kiffe le dernier Clan Bambit. Je kiffe grave aussi les copains. On va partir un peu en 96 avec Zilla Vago, avec Celebrate. Vous vous en souvenez? 96, les amis, ça. Oh, mais ça pète! On est la tranquille, les amis, à la bing! Avec votre Marsou National sur Radio RCU, à tout de suite!

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1: On n'est pas bien là, les amis, on n'est pas bien. Radio RCU, la première radio numérique de France. Oh là là là là, 27e radio numérique de France. J'ai envie de vous passer un Red Hot Chili Peppers. Un gros bisou à tous ceux qui viennent de passer avec Karim, notre ami Jesse Jim, notre ami JF2, Rosie, chère Rosie, on t'embrasse. Nous avons aussi notre ami Pedro qui est là. Et puis, bien sûr, sur le chat, Lucky et notre ami Phil Gould ainsi que Viviane sont là aussi. Je reçois pas mal de dédicaces avec Sabrina qui nous embrasse super fort de Rouen, qui nous explique qu'il fait hyper chaud et qui s'est mis devant la piscine avec Radio RCU comme ça, en plein dans les oreilles. Grand merci à toi. Nous avons Jérémy aussi qui nous envoie un bizarre bisou parce que c'est un selfie un peu bizarre de Paris. Il fait 41 degrés Paris, les amis, Paris, beaucoup de béton, très peu d'arbres, les amis. Moi je dis que on m'a posé la question il n'y a pas longtemps, Max, qu'est-ce que tu ferais? Déjà je ne prétends pas être président de la République, ni ministre, ni même pas maire de ma ville, mais si je devais être à ce poste-là, je mettrais des arbres partout, simple, clair, net et précis. Franchement, j'ai ma bagnole que j'ai garée après près d'un petit arbre qui fait quoi, 1m80, 1m90 de hauteur, avec allez, un petit 2m de largeur. Ma voiture, elle était fraîche. Donc imaginez-vous si vous mettez des arbres partout, les copains, et vous rajoutez quelques floraisons à gauche, à droite, vous enlevez un petit peu de béton et vous avez un pays et un monde qui vit mieux avec un peu plus d'oxygène. Donc franchement, voilà pour la réponse à notre poteau Stéphane qui m'a redemandé aujourd'hui, là il y a 5 minutes. Donc voilà, pour moi, je mettrai des arbres partout. On sait qu'il y a des arbres qui peuvent tenir très fort à la chaleur. Donc il faudra en planter un peu partout, puis basta, quoi. C'est comme ça. Under the Bridge avec Red Hot Chili Peppers pour continuer, les amis. On est à la bien encore une fois, et puis on va s'éclater correctement pendant 4 minutes. Ça va être Rock and Roll Attitude. À tout de suite.

Incroyable les amis, parce qu'on est tous avec notre arrosoir, notre pchit-pchit pour remettre un petit peu les neurones en place, parce qu'il fait très très très chaud. 43 on nous dit du côté de Lyon pour notre ami Natacha. Andrea qui nous dit aussi 44 degrés, on ressentit 46 au niveau de Nancy, donc un truc de fou franchement. Et il paraît que ça baisse un petit peu cette nuit, ça va baisser un petit peu demain, et puis ensuite dimanche on aura une grosse baisse, en espérant que ça va tenir, parce qu'il paraît que pour le 10 juillet c'est reparti les copains, c'est reparti pour 3-4 jours de malheureusement de remonter de température. Donc voilà. Et puis notre poteau elle nous dit pas de symptômes, feel good, hyper chaleur pour l'instant, toutes les heures on arrose un peu les pavés, l'ombre de la cour, pourvu que ça dure. Bah oui, pourvu que ça dure mon pote. Bah oui, franchement, parce que là c'est un truc de fou, hein. Ça fait quoi, une semaine, 10 jours que c'est un peu le cas, on est là, est-ce que ça va baisser, est-ce que ça va pas baisser, mais c'est pas grave. Allez les amis, quand je me suis levé ce matin, j'ai vu tellement de gens décédés, pas bien, si ça et ça, que on se sent en vie les copains. Il faut penser aux autres, hein, aussi, et puis penser aux ceux qui sont pas loin de chez vous, qui ont un peu l'âge avancé, qui ont les handicaps, et puis on y va quoi. Moi j'ai mon lapin par exemple qui a 10 ans. 10 ans les copains, 10 ans il a le lapin. J'ai un autre chien qui a 12 ans, j'ai un autre qui en a 8. Donc pareil, hein, vous allez me voir parfois partir un petit peu du studio pour aller un peu les arroser, leur donner un petit peu d'eau. Ils ont leur gamelle et tout, hein, mais il faut le changer toutes les heures parce que ça chauffe très très vite. Hein, dans la gamelle, ça devient vite chaud l'eau, donc il faut vite les changer. Et puis on a mis 3-4 ventilos, bien sympa. Et puis mon fiston est en train de surveiller tout ça, bien évidemment. Bon, on va continuer en musique, les amis, avec Hypnotize, Notorious Big, que j'ai adoré. Il a décédé en 96, moi j'avais 16 ans les copains, je crois que j'ai pleuré, ouais, j'ai eu ma larme à l'œil parce que j'adorais ce gars à l'époque de P. Diddy, il y avait Notorious B.I.G., il y avait Snoop Dogg, il y avait Tupac à l'époque, il y avait aussi Dr. Dre, il y avait Ice Cube, Method Man, bref, tous ces gens-là incroyables qui ont fait du rap magnifique, et puis avec de la bienveillance encore une fois, Hypnotize avec Notorious B.I.G., et on revient juste après ça. Vous êtes prêts les copains? Hein, on va se rafraîchir musicalement, et un grand merci à tous ceux qui sont déjà là un peu partout sur les réseaux sociaux et sur le player RCU, playrcu.fr, sinon pour balancer vos dédicaces, radio-rcu.fr, avec grand plaisir.

qu'on kiffe les amis avec Notorious Big. Un courage à Francky qui a la même température qu'hier, hein, 51 dans le bus, les amis, pour ceux qui bossent en ce moment, que ce soit dans BTP, dans les bus, dans les taxis, peu importe ceux qui travaillent. Et bien évidemment, une pensée particulière à nos infirmiers, infirmières qui travaillent un peu partout en ce moment dans les hôpitaux où c'est un peu la crise due à cette canicule. On vous embrasse super fort, franchement, et un grand courage à vous. Radio RCU se joint voilà, pour vraiment vous remercier du fond du cœur pour votre travail. On va s'écouter, pardon, Andrea Bocelli. Avec David Guetta, DNA, la musique qui est vraiment à fond en ce moment un peu partout, grâce à la Coupe du Monde 2026, où on voit quelques quand même les amis, on est bien d'accord. Donc on voit aussi pas mal de polémiques, on est bien d'accord. Polémique sur Mbappé, dès qu'il marque 3 buts, il n'y a plus de polémique. Polémique sur je sais plus qui, dès qu'il marque des buts, plus aucune polémique. Donc maintenant, il y a eu 2 buts de Ronaldo sur l'Ouzbékistan. Donc l'Ouzbékistan, il paraît que c'est pas une grosse équipe, hein. C'est pas une énorme équipe. Donc l'Irak, si, c'est une grande équipe, l'Irak, bien évidemment. Donc il y a plein de polémiques. Putain, laissez jouer, franchement. Pensez au football, tout simplement. Et puis s'ils sont là, les amis, c'est qu'ils ont gagné leur ticket pour être en Coupe du Monde. Et ça, c'est pour répondre à Jérémy qui me demandait comment ça se passait en ce moment avec les matchs. Alors j'ai vu, par exemple, un bon match du Brésil cette nuit. Vraiment très, très beau. J'ai vu un match Suisse-Canada excellentissime. Vraiment, les deux équipes vraiment très, très bonnes. Et je mettrais quand même un petit, même si la Suisse a gagné, je mettrais quand même une petite pincette sur le Canada qui déploie un superbe jeu. Et j'avais longuement, enfin ça faisait longtemps que j'avais pas vu le Canada comme ça. Donc voilà pour la petite partie un peu football. Voilà, il y a trop de polémiques. On parle sur Mbappé, on parle sur Y, sur machin. Charlie Hebdo aussi qui ont mis voilà un dessin sur Didier Deschamps qui a fait un peu polémique aussi. Il y a que ça en ce moment. Voilà, grâce aux réseaux sociaux, on peut plus se concentrer sur le football, le sport, l'amitié, le côté apéro time. Quand on se prend un petit match de foot avec un apéro, c'est quand même assez dommage les copains. Donc juste pour cela, DNA avec Andrea Bocelli, David Guetta, et on revient juste après ça. Allez, à tout de suite, hein, et vive le sport. Vive le sport, comme dirait à l'époque France 2.

Pensez au game, les amis. Alors maintenant, ce qu'on va se passer, c'est juste un pur bonheur, Chaka Khan. Avec Snoop Dogg, la toute dernière que j'adore, je kiffe déjà Chaka Khan, elle a une voix, mais oh là là là là là là, incroyable. Elle me fait penser à Ward, elle me fait penser à Tina Turner, elle me fait penser à plein de beau monde. Et elle chante bien sûr avec Snoop Dogg, c'est un son incroyable, c'est de la soul house disto, ça s'appelle Boogies in my house. Et puis on revient dans quelques instants, les copains, franchement, comme ça, tranquillement sur Radio RCU, à tout de suite. Hein.

0: Les amis, on est bien tranquillement sur Radio RCU, la première radio numérique d'Alsace, les copains. Oh là là, ce qui suit maintenant. Tout le monde se rappelle, 96 et Tapin, les copains avec Billy the Kick.
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0: Allez, on revient dans quelques instants. Tout le monde se rappelle de ce son Billy the Kick avec Mangez-moi, mangez-moi, mangez-moi. À tout de suite.

Les amis, on est là tranquillement sur Radio RCU 15h52 avec Max en direct, bien évidemment. Et puis là, on vient de recevoir, on est un peu triste, mais bon, c'est pour la bonne cause, parce que canicule, parce que peut-être orage dimanche soir. Donc, l'événement qu'on vous a partagé il y a quelques jours, qui a fait plus de 20 000 connexions hein, quand même avec le Rotary Club de Colmar, ainsi que, bien évidemment, American X Design à Soultz, donc a été annulé, va être annulé parce que à cause des chaleurs, à cause des futurs orages. Donc, ils préfèrent annuler avant qu'il y ait plus de problèmes, bien évidemment. Donc, vous en faites pas, les amis. Non, parce que je vois qu'il y en a déjà qui viennent en train de râler sur les réseaux. Vous en faites pas, ça sera normalement prévu en septembre, les copains. Et c'est pour la bonne cause, hein, c'est ensemble, soutenons les autistes et les polyhandicapés. Donc, franchement, ça nous tient grave à cœur. Et un grand merci à tous les acteurs de cet événement qui ont créé ça et puis qui vont remettre le couvert en septembre. Ne vous en faites pas. Donc c'est annulé pour le 28 juin, mais on va mettre tout en place pour que ça soit bien au mois de septembre. Et je viens de recevoir un petit message de notre ami Thierry qu'on embrasse super fort. Il y a plus grave mon ami, mais on rebossera ensemble avec grand plaisir. Et bah, grand plaisir à toi mon cher Thierry. On est là si on t'a besoin avec grand plaisir. Voilà. Franchement, je vois plein de réactions là, négatives. Mince, on est triste. Mince. Ça aurait été une très très bonne journée. J'aurais adoré pour aider les gens, les autistes et les polyhandicapés. Donc vous en faites pas, hein. Ça sera remis en septembre normalement, mais on vous tiendra au courant pour la date effective. Donc voilà, donc le 28 juin, encore une fois, c'est annulé. Hein. Pas que vous vous retrouvez là-bas, vous pouvez quand même y aller pour boire un petit verre si vous avez envie. Mais l'événement donc est annulé. Donc il y aura pas mal de choses. Et puis vaut mieux comme ça, hein. Vous rendez compte ce qui se passe en ce moment avec les chaleurs et tout, donc non, je trouve que ça a été une très bonne réaction de la part de l'équipe. Donc voilà, pour ceux qui veulent balancer vos questions, il n'y a pas de problème, je suis là à radio-rcu@gmail.com ou le site hein, radio-rcu.fr ou alors le player hein, pour ceux qui veulent écouter la radio play-rcu.fr. Merci à tous et à toutes pour m'avoir écouté. Maintenant on va se passer un petit son, Nirvana, on revient au son, Smell Like the Teen Spirit les amis, et ça nous vient de 89-90 si je m'abuse, et puis on va se faire du bien musicalement, on va se rafraîchir musicalement, à tout de suite.

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1: Juste essentiel, par Jennifer. Une femme, une maman, une soignante, soucieuse de s'occuper des patients. Après avoir cheminé vers un éveil spirituel, elle a compris qu'elle devait continuer à aider les gens, mais de manière différente. Elle a donc une nouvelle mission, celle d'apporter du mieux-être physique, psychique et émotionnel, que ce soit par des massages traditionnels ou plus en profondeur par soins énergétiques. Elle vous accueille dans une pièce dédiée à des soins, dans une atmosphère douce, rassurante et chaleureuse, avec sa table de massage, ses plaides, ses huiles, ses ressentis, sa discrétion, son écoute, son respect de la pudeur, son attention et sa bienveillance. Elle propose des formations aux personnes qui souhaitent évoluer aussi dans ce domaine. Elle organise également 2 salons bien-être par an pour faire découvrir des thérapeutes du bien-être et artisans locaux au public. Parce que prendre soin de soi est juste essentiel. 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
1: 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Juste Essentiel, par Jennifer. Une femme, une maman, une soignante, soucieuse de s'occuper des patients. Après avoir cheminé vers un éveil spirituel, elle a compris qu'elle devait continuer à aider les gens, mais de manière différente. Elle a donc une nouvelle mission, celle d'apporter du mieux-être physique, psychique et émotionnel, que ce soit par des massages traditionnels ou plus en profondeur par soins énergétiques. Elle vous accueille dans une pièce dédiée à des soins, dans une atmosphère douce, rassurante et chaleureuse, avec sa table de massage, ses plaids, ses huiles, ses ressentis, sa discrétion, son écoute, son respect de la pudeur, son attention et sa bienveillance. Elle propose des formations aux personnes qui souhaitent évoluer aussi dans ce domaine. Elle organise également 2 salons bien-être par an pour faire découvrir des thérapeutes du bien-être et artisans locaux au public. Parce que prendre soin de soi est juste essentiel.
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1: 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Le bien-être, où elle partage ses expertises avec un large public. Ses interventions se caractérisent par un mélange de conseils pratiques et de stratégies pédagogiques, visant à aider les individus à mieux gérer leurs émotions et à améliorer leur quotidien, tant sur le plan personnel que professionnel. 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